0: Ouais, je vois 960 quoi. Ah,
1: je suis 60.
0: Ok, on va essayer de jouer, j'espère, oui.
1: Tina 5, go ahead.
0: Keep the call, 515, you're a Texas.
1: 10-4.